0: Alors, monsieur Roche, prenez place. Vous êtes malade?
1: Oui, docteur. Je ne vais pas bien. J'ai mal partout. Aux jambes, au dos, à la main.
0: Ah oui? Vous avez de la fièvre?
1: Je ne sais pas. Je crois que oui, docteur.
0: Vous croyez? Vous en avez? Ou vous n'en avez pas?
1: Je crois que j'en ai, docteur.
0: Oh là! Vous avez bien 37.
1: Vous voyez, docteur, que j'en ai de la fièvre.
0: Et vous avez toujours mal?
1: Toujours, docteur.
0: Bien. Nous allons voir ça. Vous me montrez votre bras gauche, s'il vous plaît.
1: Mais volontiers, docteur. Voilà.
0: Voyons, vous mangez beaucoup?
1: Non. Un petit canard de temps en temps, c'est tout.
0: Vous venez là, je vous prie.
1: Vous croyez que c'est nécessaire?
0: Mais tout à fait, monsieur. Vous pouvez peut-être poser vos chaussures et votre serviette. Allez-y. Kilos. C'est trop, monsieur.
1: Vous êtes en train de dire que je suis trop gros?
0: Oui, monsieur. Et je suis en train de penser que vous allez faire un régime.
1: Oh. Ce n'est pas gentil. Je ne mange rien. Un petit cassoulet. Un gâteau.
0: Écoutez, monsieur, je suis médecin. 89 kilos pour 1m65, c'est beaucoup trop.
1: 1m69, docteur?
0: C'est trop. La solution, c'est un régime.
1: Mais vous n'y pensez pas, docteur. Je ne veux pas faire de régime. Une cure, oui, mais pas de régime.
0: Une carotte, un radis et de l'eau. Plus de canards, plus de cassoulet, plus de gâteaux. Venez me voir dans 6 semaines.
1: Mais c'est tout. Pas d'ordonnance? Pas de comprimé?
0: Non, rien. C'est tout. Faites votre régime.
1: Bon. Alors, au revoir, docteur.
0: Au revoir, monsieur. Allez voir ma secrétaire pour le rendez-vous dans 6 semaines.
1: Oui, docteur. J'y vais.
2: Monsieur Roche, bonjour. Comment ça va?
1: Ça va, ça va.
2: Votre table est libre.
1: J'y vais. Merci.
3: Nous avons un bon plat du jour aujourd'hui. Le canard du chef. Alors, un canard, n'est-ce pas?
1: Non! Je suis en train de commencer un régime.
2: Comment? Un régime?
1: Oui. Je voudrais une carotte, un radis

0: Voilà. Le menu de monsieur. Merci.
1: Vous avez choisi?
2: Oui. Je vais prendre le canard, s'il vous plaît.
0: Un canard?
2: Oh, monsieur Roche, je me souviens de vous.
1: Le canard de madame.

0: vous croyez. Vous en avez ou vous n'en avez pas.
1: Je crois que j'en ai, docteur.
2: Je crois que j'en ai, docteur.
0: Oh là ! Vous avez bien 37.
1: Vous voyez, docteur, que j'en ai de la fièvre.
0: Et vous avez toujours mal ?
1: Toujours, docteur.
0: Vous venez là, je vous prie.
1: Vous croyez que c'est nécessaire ?
0: Mais tout à fait, monsieur. Vous pouvez peut-être poser vos chaussures et votre serviette. Allez-y.
2: Allez-y.

0: 89 kilos. C'est trop, monsieur.
1: Vous êtes en train de dire que je suis trop gros?
0: Oui, monsieur. Et je suis en train de penser que vous allez faire un régime.
1: Oh. Ce n'est pas gentil. Je ne mange rien. Un petit cassoulet. Un gâteau.
0: Écoutez, monsieur, je suis médecin. 89 kilos pour 1m65, c'est beaucoup trop.
1: 1m69, docteur?
0: C'est trop. La solution, c'est un régime.
1: Mais vous n'y pensez pas, docteur.
2: Mais vous n'y pensez pas, docteur.
1: Je ne veux pas faire de régime. Une cure, oui, mais pas de régime.
0: Une carotte, un radis et de l'eau. Plus de canard, plus de cassoulet, plus de gâteau. Venez me voir dans 6 semaines.
1: Mais c'est tout. Pas d'ordonnance? Pas de comprimé?
0: Non, rien. C'est tout. Faites votre régime.
1: Bon. Alors, au revoir, docteur.
0: Au revoir, monsieur. Allez voir ma secrétaire pour le rendez-vous dans 6 semaines.
1: Oui, docteur. J'y vais.
3: Monsieur Roche, bonjour. Comment ça va?
4: Ça va, ça va.
3: Votre table est libre.
4: J'y vais. Merci.
5: Nous avons un bon plat du jour aujourd'hui. Le canard du chef. Alors, un canard, n'est-ce pas?
1: Non! Je suis en train de commencer un régime.
3: Comment? Un régime?
1: Oui. Je voudrais une carotte, un radis.
6: Et de l'eau.
3: Vous êtes sûr?
6: Oui.
3: Bien, monsieur.

0: Merci.
1: Je vais prendre le canard, s'il vous plaît.
0: Un canard?
1: Oh, monsieur Roche, je me souviens de vous.
2: Je me souviens de vous.
3: Le canard de madame.